قالوا الحق وهو العلي الكبير. قل من يرزقكم من السماوات والأرض.

المعتدين. ثم بعثنا من بعدهم موسى وهارون إلى فرعون.

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أفأمن الذين مكروا السيئات أن يخسف الله بهم الأرض أو يأتيهم

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1: 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Donc, par 300, bon, mais, il y a un certain petit. Mon est quiconque, viole les dispositions de l'article L57, L64 est puni, d'une peine d'emprisonnement de 3 à 6 mois et d'une amende de 50 000 à 500 000 francs. Lorsque les faits prévus à l'article L67, etc., entraînent un accident mortel, aucun sursis ne pourrait être accordé. C'est-à-dire que l'article du, vous voyez, les sanctions le indirect. Donc, sanctions, ils sont même polis, l'article du, vous les renvoyez.
0: Wow.
1: Donc, l'article du, c'est important, vous voyez, moi, l'article L57.
0: Ah, L57.
1: Voilà, donc, vous pouvez comprendre les sanctions, vous voyez. Donc, vous voyez, l'article L57. Donc, vous voyez, l'article L57, vous voyez, mais déjà, du téléphone tenu en main, par le conducteur d'un véhicule en circulation, ou tenu à la main pendant la conduite de tout autre appareil susceptible de réduire l'attention ou le mouvement du conducteur est interdit. Donc, on a dit que qui d'aval c'est pour lui. Amoul Sanchani d'aval, il tient sur le téléphone. Voilà. Ou le appareil qui est en
0: train de se faire.
1: D'aval. Parce que c'est d'aval, on a dit que c'est un autre téléphone. Vous êtes automatique d'ailleurs, il y a moins d'attention à tes doigts. 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